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1: Très original et tape à l'œil.
0: Faut battre.